0: Ah, c'est que ça avance pas là. Je vois.
1: Charlie 58 status.
2: Hello.
1: Never.

0: 10-4, 10-7.
1: 24, 10-4.
2: 7-2-4.
1: Delta 7, 10-4. Lima 28, 10-4.
0: 319, 10-7.
1: 319, 10-4. Baker 28, 10-4.
0: Charlie 38, 10-8, 10-7.
1: Charlie 38, 10-4.
3: Baker 25, 10-7.
1: Baker 25, 10-4.
0: Charlie 49, 10-7.
1: Charlie 29, 10-4.